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1: Plateau, c'est une émission sur Assamadia TV. Nous avons fait chaque fois le temps de l'écouter de Cheikh Mohamed Moundakha Mbake Bassirou, le général des Mourides, qui a été fait. Nous avons fait un peu de temps de l'écouter de PDGB.

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Et voilà, il y a pratiquement ça. 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

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Espoir, c'est à l'ouagne, ça occupe les 20 à 25%. Alimentation, c'est à l'ouagne, moins les 75 voire les 80%. 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

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Mais malheureusement ñi la koy jaay le plus souvent posture bi ñi taxawé, c'est comme si un lolit

0: Mahler, très complice, c'est des compléments alimentaires.
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0: c'est l'Afrique
1: dañu gëm ay miracle. Est-ce qu'il y a un comprendre quoi?

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0: Elle, est-ce que dans l'influence, c'est ça d'Ohalin? Par exemple, nous disons que nous avons dit que nous avons dit que nous avons dit que nous avons dit que nous avons dit que nous avons dit que nous avons dit que nous avons dit que nous avons dit que nous avons dit que nous avons dit que nous avons dit que nous avons dit que nous avons dit que nous avons dit que nous avons dit que nous avons dit que nous avons dit que nous avons dit que nous avons production, que productivité, avons morphologie.
1: Ah, bien sûr. Conséquence, c'est ce que je veux dire. Je veux dire que c'est de la force à la forcette. Ou bien du champ à la table. 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

0: caractérisé. Comme par exemple, si vous avez les pommes cannelle. Pommes cannelle.
1: Vous
0: voyez les garabou cannelle, pomme cannelle.